0: against.
1: Tone it down a bit. I'll let dim it up or dim.
2: Yeah, I'll dim down.
1: Dim some.
2: All right.
1: Some. Yo, est-ce que vous avez aimé le concert ce soir ou quoi? On pourrait pas vous quitter sans vous présenter le magnifique band qu'on a avec nous ce soir.

0: Kill Stunner.
1: Kill Stunner, c'est pas mal.
0: Hey. Il est accompagné au synthétiseur. L'homme aux couches psychédéliques. Fais du bruit pour monsieur Parker. J'peux.
1: Sérieusement. Yo, quel cascadeur, ça n'est là.
0: Un cascadeur.
1: Quel cascadeur.
0: Hey. Normalement, je le nomme en premier, mais ce soir, je l'ai réservé pour un petit peu plus tard. L'homme au groove de feu, Monsieur Mark Allen Haynes à la bosse. Quel stun.
1: C'est le cascade, les grandes cascades, les hautes.
0: Veuillez faire un maximum de bruit pour nos choristes aux back vocals, mesdames Sarah MK et Shedin Little.
1: Check les allez, bro.
0: Je vais vous demander de faire une coche de plus de bruit si vous pouvez. Pas parce qu'il est plus important que les autres, mais parce qu'il travaille dans l'ombre la majorité du temps. 50% du travail de Dead Obese et de la raison pourquoi Dead Obese est aussi trop. L'arme secrète, la force tranquille.
1: Quoi d'autre?
0: L'homme au bed to nuts.
1: Encore.
0: Fais ça! Ne serait pas un band de hip-hop s'il n'y avait pas ça. You feel me? Mesdames et messieurs,